0: TV'yim sahip etten.
1: Hani dersin?
0: Ben de Gabanilo.
1: Merci.
0: Like what kind of story you are?
1: Oh, merci, no. Je crois que tu sais, ça va bien.
0: Alors, tu as fait un bon discours.
1: Oh, non, merci. Oh, c'est une vie.
0: Maman, tu as fait un chèque,
1: Alors, tu sais, tu me fais. Tu me fais, je vais te faire une petite sortie.

0: Attendez, madame.
1: Pardon.
0: Vous avez été déposé Fix and Tix Corporation. Je dis super sexy. La madame est magnifique, qui veut être magnifique.
2: Mais il faut faire matin, mais il faut faire matin, mais il faut faire matin.